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1: Come stai, signor Raffaelito?
2: Ah, abbastanza bene.
1: Abbastanza bene.
2: Insomma.
1: Insomma, tu vas pas faire comme Renatino,
2: No,
1: no?
2: j'espère que non.
1: On le salue le beau Renatino, j'espère qu'on le
2: Ah, bien
1: reverra
2: sûr. Ciao,
1: d'ici
2: ciao, Renato.
1: à la fin de saison. Alors, juste un petit coup de gueule. Un petit coup de gueule, tu dis, ah, j'ai envie de faire un petit coup de
2: Oh,
1: gueule pour
2: oui, ça, on va en parler à
1: un
2: cet endroit-là.
1: Italo-Suisse.
2: Ah, oh là là, laisse tomber.
1: Infantino. Voilà.
2: Ah, c'est vraiment un petit homme. Hein.
1: Oui, un petit homme. T'as raison. En plus,
2: C'est un
1: celui-là, il
2: âne,
1: est
2: c'est un âne.
1: d'origine italienne et
2: Non, je sais
1: en
2: pas.
1: plus, il critique l'Italie. On en reparlera plus tard. Alors, je vous propose aujourd'hui, puisque je suis là à la place de Renatino et Cantaline, eh bien, c'est moi jusqu'à 9h30. Eh bien, je vous propose d'écouter une interview de Gino Paoli où il se raconte, décédé le 24 mars de cette année. Mais avant, revenons rapidement sur sa carrière. Né le 23 septembre 1934 à Monfalcone, dans la région du Frioul, il grandit à Gênes, ville qui marquera profondément son parcours artistique. Il fait partie de la célèbre école génoise, aux côtés de grands noms comme Fabrizio De André, Luigi Tenco et Bruno Lauzi. Son style élégant, sa voix chaleureuse et son écriture raffinée ont traversé les générations. En 1961, Gino Paoli rencontre Ornella Vanoni, avec qui il va avoir une relation sentimentale. Le 11 juillet 1963, à la suite de déboires amoureux et de problèmes personnels, il tente de se suicider en se tirant une balle dans le cœur. Cette balle restera toujours dans sa poitrine. Il a eu également une longue et tumultueuse relation avec l'actrice Stefania Sandrelli. Ils se sont rencontrés en 1962 et ont donné naissance à une fille, Amanda Sandrelli, également actrice. Au cours d'une carrière de plus de 6 décennies, Gino Paoli a également participé à la vie publique italienne. Bien engagé en politique, il est élu député pour le Parti communiste italien de 1987 à 1992. Il participe à 5 reprises au Festival de Sanremo et il est connu dans le monde entier avec ses chansons comme Sapore di sale, La gatta senza fine, Il cielo in una stanza. Et tant d'autres pépites, on l'écoute Gino Paoli raconter Gino Paoli.

Sympa, hein, cette interview de Gino Paoli. On en a d'autres comme ça, hein, dans les tiroirs, donc on vous en fera écouter d'autres, de Lucio Dalla, des grands chanteurs italiens, bien sûr. Donc, deux informations culturelles. Le chanteur pianiste italien Antonio Testa du groupe AZ Testa Trio viendra jouer une partie de son dernier album instrumental. Il chantera aussi avec des arrangements originaux et jazzy, des titres de la chanson italienne et française ou autres standards de jazz américain ou pop, avec exceptionnellement à Paris le fameux saxophoniste de jazz italien de Sienne, Romano Pratesi. Où ça? Au Mobile Home le 18 juin, au 21 rue de la Mare, dans le 20e arrondissement. Et puis également la chorale Sono Solo Canzonette se produira à la fête de la musique le 21 juin. Voix de femmes d'Italie à 17h, théâtre de plein air du parc de Choisy, 128 avenue de Choisy, dans le 13e arrondissement métro, place d'Italie, entrée libre. Alors on vous souhaite un beau réveil, plein de bonnes choses. Aujourd'hui il va faire beau, donc il faut en profiter.

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2: Bonjour à tous, bonjour les amis de Cappuccino du dimanche matin. Alla va bien, ça y est, t'es préparé?
3: Si,
2: ça y est, ouais, défais un peu ton col de chemise
3: oui,
2: parce qu'il fait chaud.
3: Il fait beau.
2: Ouais, ça va, tout va bien.
3: Tout va bien.
2: Beau petit polo gris et blanc, sympathique. On vous fera voir ça avec des photos. Raphaël, il est déjà en train d'étudier. Qu'est-ce que tu dis, Thaï? Ah, l'annonce que j'ai faite.
4: Voilà.
2: Si, l'annonce que j'ai faite pour Solo Canzonette. Ça sera le 21 juin.
4: Le 21 juin.
2: Alors, bonjour les amis de Cappuccino de l'Italia, bon réveil à tous. Alors oui, je sais, ça pique un peu car la Coupe du Monde a démarré sans la Squadra Azzurra. Mais nous, on a Venise, le Vatican, Napoli, Rome, Firenze. Et qui nous les prendra? Nessuno, non? Et le Frioul avec notre invité de ce matin, Franck de la Zuana, originaire de Arba. Passionné, amoureux, tout simplement, de l'Italie. C'est notre invité qui a sélectionné les chansons, et notamment donc celle qu'on va écouter tout de suite, Adriano Celentano, Vivro per lei.

0: Alors, le cinéma aujourd'hui avec Alain Mengual.
1: Et notamment le dernier film italien qui est sorti en France, qui s'appelle en français Une année italienne, mais In Italiano, Un anno scolastico. On est justement à Trieste, non, ce qui n'est pas vraiment le Frioul, c'est encore plus loin. Mais bon, on est à Trieste dans un lycée technique en terminale, juste avant le bachillerato. Et c'est un film de Laura Samani. Donc une année italienne, et c'est une jeune Suédoise qui arrive dans une classe de garçons, et alors la belle blonde va faire il va y avoir tout
0: plus, si elle est blonde,
1: histoire, bah oui, comme les Suédoises, alors que les Italiens sont plutôt bruns, n'est-ce pas? Et donc voilà, et puis c'est que des garçons dans cette classe, c'est une classe un peu technique, et donc voilà, donc elle va semer un peu la panique dans dans l'amitié entre tous les garçons. Et alors c'est à Trieste, mais c'est dans un banlieue tout en haut de Trieste, c'est-à-dire qu'on ne voit pas la place, on ne voit pas ce qu'on connaît de Trieste. Autre affaire qui s'appelle l'affaire Zanetti, et là c'est l'affaire de cette Elisa Zanetti qui a tué sa sœur, essayé de brûler sa mère, et qui donc a été arrêtée, mais elle se souvient de rien. Donc on ne sait pas si c'est une amnésie voulue ou pas. Et donc elle est jugée, elle est dans une sorte de prison, mais aménagée. Elle est jugée par un juge qui est Roche Dizem, l'acteur français. Donc ça parle beaucoup français, parce qu'on est à la frontière avec la Suisse. Là aussi, on est dans le nord de l'Italie, on va rester dans le nord. Alors là, en revanche, on va aller à Palerme avec le film qui s'appelle Francesca e Giovanni. Ce Giovanni, c'est Giovanni Falcone. Donc c'est l'histoire de la rencontre de cette Francesca qui elle-même était juge aussi. Donc ils se marient, et puis on sait ce qui arrivera à Falcone, et la voiture explose sur l'autoroute en revenant de... Voilà, et c'est eux qui organisent aussi le méga procès, etc. Donc ça, c'est un film de Ricky Tognazzi, le fils de...
0: Hugo.
1: Bien. Pas Victor, hein. Hugo Tognazzi. Et puis aussi le film de Silvio Soldini. Alors là, c'est un film qui est parlé en allemand, puisqu'il s'agit des goûteuses d'Hitler, donc qui sont ces femmes qui étaient chargées de goûter tous les repas avant qu'ils soient donnés à Hitler dans son bunker. Voilà. Et puis autre chose, c'est la Cinémathèque qui fait une rétrospective de Lina Wertmüller, réalisatrice, avec aujourd'hui d'ailleurs un film qui s'appelle Parliamo di Uomini, et puis un deuxième film plus tard. Et donc la Cinémathèque offre à nos auditeurs un tarif réduit à 4 euros avec le mot de passe qui est Cappuccino Lina. Et puis il y en aura un Cappuccino Claudia pour la rétrospective Claudia Cardinale.
0: Peut quand même aussi, et ça on le redit à chaque fois, mais c'est quelque chose que les gens doivent aller voir, c'est soit France 5, soit Arte, qu'il y a toujours plein de téléfilms et de films italiens, et de très beaux films italiens.
1: Documentaires. Et d'ailleurs, ils ont passé hier Io non ho paura, je ne sais plus quel est le titre français d'après un roman de Niccolò Ammanati. Et Maniti. Et oui, c'est vrai.
0: C'est donc il faut ne pas hésiter à aller sur France 5 et
1: regarder les programmes.
0: Les programmes. Alors on vous rappelle que le téléphone de la radio, c'est le 06 95 66 31 59 in italiano.
2: 06 95 66 31 59.
0: Alors, on va donc écouter une chanson qu'a choisi notre invité, donc Franck de la Zuana, Fabrizio De André. Et puis tiens, ça tombe bien, ça s'appelle Don Raphaël. Et Don Raphaël qui a eu son anniversaire cette semaine. Auguri, auguri.
2: Grazie, grazie, grazie.

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2: Et vous avez bien raison, jusqu'à 11h et nous sommes avec notre invité Franck de la Zuana. Buongiorno.
3: Bonjour à vous, merci.
2: Ça va?
3: Très bien, merci beaucoup.
2: Sympa, hein, oui. Voilà, donc les locaux d'Aligre FM du moment hein, aussi, on précise. On s'est dit, ça serait sympa que depuis le temps, enfin nous on se connaît depuis
3: oui,
2: déjà quelques
3: sûr,
2: années.
3: Quelques années, oui.
2: Et puis on parle souvent de l'Italie, on s'est même vu en Italie.
3: En Italie, avec plaisir.
2: Avec plaisir.
3: En Toscane du Nord, oui.
2: Voilà, et... Du coup, on s'est dit, mais pourquoi il ne viendrait pas raconter un peu sa vie aussi à lui, sa vie à lui, sa vie de,
3: la famille,
2: ses parents. Que, toi, tu es du Frioul,
3: oui.
2: Du village d'Arba.
3: Arba, à côté de Magnago, Spilimbergo, qui sont deux villes qui vous diront peut-être rien, mais qui néanmoins sont des capitales mondiales de la coutellerie pour Magnago et de la mosaïque pour Spilimbergo.
2: D'accord.
3: Les gens viennent de la terre entière à Spilimbergo pour apprendre le métier de mosaïste.
2: D'accord, ça on ne savait pas.
3: C'était
2: tu vois,
3: la proximité de Ravenne, de Venise,
2: eh oui,
3: tout ça.
2: Eh oui, voilà.
3: Mais c'est le Frioul.
2: C'est
3: Je vous conseille d'aller à Aquileia, qui est en territoire frioulan. Il y a des très très très belles mosaïques vieilles de 1700 ans.
2: D'accord, tiens, on est parti dans la culture déjà, hein, et c'est très bien. Et c'est, oui,
4: on peut dire que les mosaïstes ont fait l'Opéra de Paris, par exemple, et
3: oui,
4: plein de bâtiments.
3: On en parlera.
4: Oui,
3: il est
4: Fourlan.
3: Il est, ça, c'est des Fratini. Gens qui... C'est le propre du Frioul. Enfin, moi, je veux bien parler du Frioul pendant des heures, il n'y a aucun problème, avec plaisir. Le Frioul a une particularité, c'est que personne ne le connaît.
4: C'est vrai.
3: Même les Italiens ne le connaissent pas. Le nombre d'Italiens qui me demandent s'ils doivent dire Friuli ou Friuli, ça prouve à quel point les Italiens nous ignorent. Mais quelque part, moi, je préfère. Parce que je dis toujours, pour eux, ils vont cacher. Et le Frioul, c'est par définition super beau, super tranquille. Il n'y a pas de touristes et ils sont bienvenus parce que les Frioulans sont très accueillants, des gens très simples. Mais pour la majorité des Italiens, le Frioul n'est pas l'Italie.
2: N'est pas l'Italie. Ah bon,
3: et vous parliez de cinéma, c'est assez ouais. amusant parce qu'il y a au moins deux ou trois exemples où le Frioul est vu comme le pays des pecnos absolus. Il y a Ceravamo tanto amati.
4: Si.
3: Il y a un moment, il y a une jeune fille qui se présente, je crois que c'est Stefania Sandrelli,
4: oui,
3: je ne suis pas sûr que
4: oui,
3: c'est elle. Et on lui dit, t'es où? Elle dit, de Peonis.
4: Ah, oui, oui.
3: Et le type répond, c'est où? C'est en Sardaigne. Et non, pour dire, c'est le fin fond du fin fond du fin fond du fin fond du Frioul. Et il y a un autre film aussi assez récent de Woody Allen, je crois que ça s'appelle Voir Rome, un truc comme ça, où il y a un petit couple d'amoureux qui sont présentés dans le film comme presque des simplets imbéciles qui viennent de Pordenone à Rome. Mais on est en 2010, hein, on n'est pas en 1950. Hein. Mais bon, oui. c'est absurde parce que le Frioul, c'est à la pointe pour certaines choses.
4: Mais le Frioul est connu dans le monde entier par les panneaux qu'on avait qui ne sont plus dans les gares et dans les aéroports.
3: C'est une très grande entreprise. C'est eux qui ont inventé les petits crapdons. Et actuellement, ils se sont modernisés,
4: ouais.
3: Ils ont récupéré tout le marché de la RATP, et dans les abribus, les panneaux lumineux modernes, c'est eux aussi. Tout ça, c'est fait dans la montagne à Udine.
2: Donc
3: les fourlangs sont partout et nulle part. Quoi.
2: Bon, c'est bien, on a
4: et
2: des
4: maintenant,
2: affaires.
4: Maintenant, c'est une
2: tour,
4: des régions hein, les plus actives
3: bien sûr,
4: d'Italie,
3: bien sûr,
4: alors qu'avant,
3: ouais.
4: c'était très peu.
2: Il y a eu beaucoup d'émigrés hein, qui sont partis du Frioul, des millions et des millions.
3: Mais c'est la particularité du Frioul, il y a beaucoup d'émigrés, certes, mais comme les fourlangs n'ont rien, ils font avec ce qu'ils ont. Alors, ou bien ils émigrent, comme mes parents l'ont fait en 1946, ou bien ils achètent de la matière première et ils la transforment. Comme fabriquer des couteaux. Il y a une ville à Udine, je ne sais plus le nom exact, j'avais entendu qu'ils fabriquaient une chaise sur trois sur Terre.
2: Ah oui, oui, oui, en Italie, ils sont très forts une pour faire les chaises. Hein. Oui, souvent, oui, c'est du Made in Italy.
3: Et ma pression, on parlait justement des mosaïstes. Il y a un mosaïste qu'on connaît un petit peu, le domaine de l'art, et il est très connu. Il est partout à Paris, c'est Facchini.
4: Oui, Facchini, oui.
3: Gian Domenico Facchini. Oui, effectivement, oui. C'est lui qui a fait la coupole de l'opéra, oui. Qui a été recouverte sans être, heureusement, elle est juste recouverte, elle n'est pas dégradée par Malraux pour mettre Chagall à la place. Oui. Mais au printemps Haussmann, toutes les mosaïques, c'est Facchini.
4: Oui, oui.
2: Voilà, on est parti, hein, ça oui, y est. Oh, la culture. Bientôt, il va nous parler aussi de la gastronomie, hein, j'espère.
3: Non, la gastronomie, je ne suis pas très fort et j'avoue que pour être fourlan.
4: À part la polenta.
3: Toute la gastronomie fourlan, hein, moi, je suis napolitain, j'aime mieux les fruits.
2: Ah oui,
3: la polenta, ça passe
2: quelque chose
3: pas.
2: De sympa, Enrico, il nous dit, mais il faut dire quand même que le Frioul, c'est au nord-est de l'Italie. Oui, hein,
3: ah
2: c'est
3: bah,
2: ça.
3: Tu vois, c'est ça. Oui. Je pense aussi parce que le fourlan n'est pas une modification de l'italien. C'est une vraie langue.
4: Oui.
3: Et les Italiens ne comprennent rien au fourlan. Parce que la syntaxe, elle est presque plus proche du français. Un français comprendra mieux le fourlan qu'un italien.
4: C'est le ladino, non
3: ça c'est une de ces langues, voilà. Oui. Avec le ladin suisse. Oui. Un peu, bah c'est Pasolini, justement, qui avait voulu rapprocher tous ces peuples dans une affinité un peu culturelle et linguistique.
2: Alors, mais est-ce que peut-être aussi, parce que comme c'est près de la frontière, là-haut, est-ce qu'on considère que c'est l'Italie, avec toutes les guerres qu'il y a eu, ça a été
3: C'est
2: envahi,
3: évident que le Frioul, comme si vous regardez un plan, c'est la seule zone d'Europe minuscule qui fait 70 km de large, où les peuples qui ont envahi Rome venaient de l'Est. On est obligé de passer par le Frioul, donc il y a toutes les cultures, évidemment.
2: Eh bien, disons qu'on a fait un petit tour déjà du Frioul, hein, c'est bien. Eh bien, justement, on va en profiter pour écouter une chanson que tu as choisie, de Marino Marini. Pourquoi?
3: Parce que même si je ne l'ai pas écouté étant enfant, enfin, du moins, il avait des succès avant ma naissance, fin années 50. Mais ma mère le chantait toute seule, et j'adorais.
2: C'est
3: chantait qu'elle a là, c'est peut-être celle que tu as choisie.
2: Là, c'est Michel. Criminal Tango.
3: Ah oui, c'est marrant aussi, oui, c'est bien.

0: Alors, nous sommes avec Franck de la Zwana qui est du Frioul et de Arbat, dans le Frioul. Et donc, tes parents donc, sont venus en 1946.
1: L'histoire classique, oui. Mes parents.
0: Alors, pourquoi ?
1: Parlons franchement, pour fuir la misère. Ouais. Parce qu'il n'y a pas de boulot en Italie en 1946. Mais donc, mon père était venu, je pense, immédiat après-guerre. Je dirais 46, et quelques mois après, ma mère a suivi, évidemment.
0: Mais c'était souvent un peu comme ça.
1: Oui, et puis toute la communauté frioulaine était surtout, comme souvent, autour de Bagnolet, Montreuil, Le Perreux, tout ça, c'est souvent...
0: Ils sont venus s'installer à Bagnolet.
1: À Bagnolet, précisément, oui.
0: Et est-ce qu'ils t'ont parlé un petit peu de comment c'était la vie, justement, peut-être pendant la guerre ?
1: Oui, bien sûr, c'est vrai. Mon père qui avait fait la guerre avait donc ce recul, mes parents le disaient franchement, dans les guerres, les gens n'avaient qu'une envie, c'était qu'elle s'arrête, c'est pas spécialement de la gagner ou de la perdre. Mon père est parti en 40, il avait 20 ans, ma mère avait 16 ans, et elle espérait qu'il revienne entier et en bonne santé, quoi. Ce qui fut le cas en 45.
0: Il a été où, tu sais ?
1: Il est parti en Yougoslavie. Heureusement pour lui, en simple observateur, parce que mon père avait un petit talent, heureusement pour lui, il était rapide, il était très bon. Donc quand il a fait les examens à l'armée pour le Morse, ils l'ont pris. Donc ça lui a permis en pratique d'être toujours à l'arrière. Pas parce qu'il était lâche, mais il était à l'arrière. D'accord. Donc il était en observateur en Yougoslavie. Et si on parle de la guerre et de ses horreurs, le paradoxe c'est que mon père me disait que l'après-guerre était bien plus moche que la guerre. Parce que mon père, quand la guerre s'était officiellement terminée, il a eu tellement peur, il est rentré à pied de Yougoslavie dans le Frioul. En 3 mois, je crois. Mais il marchait la nuit. Et il dormait dans les meules de foin le jour.
0: Et il avait peur de...
1: Il avait peur, parce que tout le monde tirait sur tout le monde après la guerre, alors qu'elle était terminée officiellement. Les vrais massacres, c'est l'immédiat après-guerre. Donc, mon père, il racontait que, passé la frontière, il est arrivé à Trieste, et puis c'est peut-être le seul larcin de mon père, il a volé un vélo, et il a fait les 100 derniers kilomètres d'une traite.
2: Voleur de bicyclette.
0: Voleur de bicyclette, déjà. Ah oui, donc c'était très très dur. Et avant-guerre aussi, il avait...
1: Avant-guerre, non.
0: Économique, peut-être.
1: Oui et non. Oui et non. Il y a plein de photos de mes parents. Ma mère se plaisait à dire que la seule chose qui manquait, c'était l'argent, paradoxalement. Les gens mangeaient à leur faim. Pas très varié, pas très gastronomique, pas très original. Ils tuaient un cochon par an. Ils vivaient avec la charcuterie sur toute l'année. Mangeaient de la polenta, des trucs simples. Mais mes parents... ils n'étaient pas riches, mais on voit bien qu'ils n'étaient pas maigres non plus. Ils avaient bonne mine. Juste, c'était la
0: l'argent
1: misère.
0: L'argent qui circulait pas. L'argent
1: qui circulait pas, oui. Ouais. Donc, mais ça allait relativement bien. Donc,
0: mais après, donc, après-guerre, ils ont...
1: Après-guerre, il fallait bien travailler un peu sérieusement. Mon père avait donc 25 ans, ma mère 21. Et comme mon oncle était déjà installé à Paris... ils sont venus travailler chez mon oncle, qui avec son épouse avait une petite usine de papier à Bagnolet.
0: Ah oui, c'était souvent comme ça. Hein,
1: oui,
0: les
1: bien
0: Italiens
1: sûr.
0: Qui étaient donc, ici ouais, installés, se faisaient aider.
1: Ils étaient tous un peu en communauté. Oui, ouais. Communauté. Donc après, c'est comme les Arabes des années 70. Hein, c'est la même chose. Ils font venir la famille. D'ailleurs, c'est vrai que. Au début, je pense que mes parents ont un peu souffert d'une forme de racisme, parce qu'ils venaient prendre le boulot des Français, et en plus, ils avaient perdu la guerre sur le papier.
0: Ah oui, il y avait
1: mais
0: ça.
1: Mais bon, rien n'a changé, les sales boulots, c'est aussi. Toujours les étrangers qui les faisaient.
0: Hein. Ouais. C'est pour ça que peut-être on en reparlera après.
1: Oui.
0: Ils se sont naturalisés français aussi, peut-être pour s'intégrer un maximum dans la société.
1: Mon père, ayant fait la guerre, n'avait pas trop la notion de patrie. Pour lui, si quelqu'un était bien, il était bien. Si c'était un salaud, c'était un salaud. Donc, il a très vite eu... Mon père aimait les gens pour ce qu'ils étaient, pas pour ce qu'ils...
0: Pour leur nationalité
1: etc. Ouais. Donc, mon père... non, ça a marché gentiment. Oui, ça a marché.
0: Alors, on va écouter une chanson que tu as choisie. Tu m'as dit, celle-là, il faut absolument la passer. C'est Lucio Dalla, Cosa Sarà.
1: Oui, je l'aime beaucoup pour deux raisons. Parce que moi, d'un point de vue intellectuel... stylistique, esthétique, j'aime beaucoup la rencontre de deux perfections. Et comme il y a Dalla qui chante et Grégory qui chante, ils chantent tous les deux parfaitement bien. Et ces deux mélodies, ces deux poésies qui s'accordent parfaitement bien. Mais c'est pas le mélange, c'est la rencontre de ces deux grands cantautori, je trouve.

0: Alors en plus, le saxo hein, est extraordinaire ouais, hein, ouais. Sur ce morceau-là.
1: Les arrangements sont excellents. Ouais.
0: Dalla et De Gregori, cosa sarà, qu'est-ce que sera les choses. Voilà, et qu'est-ce qu'a été les choses pour tes parents finalement en 1946 quand ils sont venus ici à Bagnolet. Ils ont fait 3 enfants.
1: 2 dans un premier temps.
0: 2
1: Moi, je suis né bien plus tard. Au début, en fait, ma famille a été longtemps, ils n'en étaient que 4. Et parce que je suis né en 62, mes frères sont nés en 47 pardon, et 50. Donc, la différence entre mes frères et moi, c'est que moi, je suis né français. Ce n'est ni une honte, ni une vanité, c'est comme ça. Parce que tu me demandais pourquoi mon père était devenu français. Ouais. Pour une raison pratique, parce que pour mon père, ça n'avait pas d'importance. C'était les gens qui comptaient avant tout. Mais quand mon père a voulu se mettre à son compte, dans le bâtiment, comme tous les Italiens, l'État français, pour être artisan, il fallait être français. Donc, il a demandé la naturalisation et il l'a eu assez vite. Donc, mes parents et mes frères sont devenus français, je crois, en 1956.
0: Ta mère aussi, donc, c'est naturalisé.
1: Toute la famille,
0: en même temps.
1: Oui, toute ouais. La famille. Avec, à cette occasion, une soi-disant francisation des noms. Mon père d'Antonio est devenu Antoine. Ça restait très théorique. Nous avons perdu un N dans l'histoire. C'était Della Zuana avec 2 N. On a eu Della Zuana. Je vois pas en quoi c'est plus français, mais pour les fonctionnaires français, aussi, ça faisait français, Della Zuana. Ouais, ouais. Et donc, mon père a commencé à être à son compte en 56. Et puis, à l'époque, ça marchait bien pour tout le monde.
0: Ça s'est bien passé, son
1: oui,
0: intégration,
1: très
0: tout ça.
1: Ah oui, l'intégration, oui. Oui. Oui, oui, l'intégration.
0: On parlait quelle langue, c'est toi, italien, frioulan, français ?
1: On parlait que frioulan. Ah. Mais les parents parlaient frioulan. Les enfants répondaient frioulan ou français. Pas italien. Italien, je l'ai appris sans le vouloir. Mes parents m'achetaient, quand j'étais petit, Topolino. Parce qu'à l'époque, on le trouvait dans les gares, Topolino.
0: Ouais.
1: Et toutes les semaines, mon père me le ramenait. Ma mère achetait Oggi et la Domenica, ça dit quelque chose. Donc, on baignait dans une culture italienne, mais pas une culture italienne chauvine. C'était comme ça, quoi. C'était...
0: Et tu parles frioulan ou...
1: Oui, bien sûr.
0: Oui, quand même. Hein. Il faudrait que tu nous dises quelques mots, quand même.
1: C'est pas très élégant.
0: Comment c'est pas très élégant ?
1: À l'oreille, c'est pas très élégant.
0: Oh,
1: et d'ailleurs, je me vante de pouvoir lire Pasolini dans le texte, mais le texte, pas le texte italien, le texte fourlang, parce qu'il a écrit des poésies en fourlang. Mais c'est pas très euphonique, comme on dit.
0: Alors, il y avait aussi une photo que tu m'as fait voir, assez étonnante, c'est qu'on voyait, c'était tes grands-parents, je crois, avec...
1: Oui, mes grands-parents.
0: Primo Carner.
1: Oui, l'histoire est assez... Tu m'as demandé de venir, et au début, je ne voulais pas venir, parce que je pensais que ce n'était pas important. Mais tu as raison, Michel. En fait, la vie de tous les jours des petits gens est importante, parce que les grands événements, tu auras toujours un historien qui l'écrira. Mais les petits événements, si on les écrit pas ou si on les raconte pas, ils meurent et c'est triste. Donc l'anecdote, c'est que c'était pas l'Europe en 46, c'était pas du tout l'Europe. Donc mon oncle et sa femme étaient assez riches et ils ambitionnaient d'acheter une maison en Italie, mais ça pouvait pas se faire comme ça. C'était l'Europe, c'était en plus c'était pas l'Europe. Donc mes grands-parents paternels ont un peu en pratique servi de prête-nom. Pour que mon oncle achète une maison avec sa femme en Italie. Mais c'était une très belle maison, une très très belle maison. Et donc, du coup, les frioulans sur place, pour eux, mon oncle était très riche. Et j'ai malheureusement pas noté les souvenirs de ma mère, mais ma mère se rappelait que sa belle-mère racontait qu'après la guerre, ils étaient allés par la route en Italie, je crois. On était en 48, 49, en Buick neuve. Si vous imaginez ce que c'est une Buick, acheter une Buick neuve en 48, alors qu'il y avait les restrictions, j'ai pas été là parce que j'adore les voitures, j'aurais bien savoir à quoi ressemble cette voiture. Mais donc mes grands-parents, qui étaient des gens très très modestes, officiellement ils étaient devenus riches. Mais ils l'étaient pas. Donc il y avait des grands voyages comme ça. Entre ma famille. Ça, c'est avant ma naissance, mais ça avait tellement marqué ma mère qu'elle le racontait.
0: Mais qu'est-ce que ça a à voir avec Carner ?
1: Parce que justement, la maison qu'ils ont achetée, c'était à Sequals.
0: Ah, là où
1: et Sequals, c'est la ville de à la fois Carner et de Facchina, le mosaïste. Mmh. Donc, À l'époque, Carliner, je pense, était déjà rentré des USA où il avait fait une belle carrière cinématographique. Et comme c'est un petit village, tout le monde se connaissait. Donc, les photos que je t'ai montrées, c'est sans doute une fête qui devait avoir lieu en 49, 50, je ne sais pas exactement. Et Carliner était très, très, très gentil. Ma mère s'en souvenait bien. Il paraît qu'il faisait 7 kilos à la naissance. Je pense qu'il faisait 7 kilos.
0: Ah oui, mais quand on voit les photos,
1: c'est 7 kilos à la naissance. Hein.
0: Tout le monde. Hein.
1: Au-delà de 4, donc
2: il faut
1: pas
2: le sortir, le gars.
0: Ah ouais,
1: donc, ma mère, il était extrêmement gentil, mais presque trop gentil. Il se faisait arnaquer par tout le monde.
0: Ouais, c'est vrai, il a une carrière.
1: Il avait cette
0: un
1: réputation.
0: Peu
1: ouais. Et donc, comme c'était le village de Sequoias, ils avaient Carliner en photo. Ouais.
0: Ah, une anecdote aussi intéressante, c'est que tu m'as dit, mais Yakutsi. Cosé Yakutsi.
1: Ah oui, on parlait des Fourlinx.
0: un peu connu.
1: Pas connu, mais en pratique ultra célèbre. Et je dis toujours, la vraie célébrité, ce n'est pas le nom propre. C'est quand ton nom propre devient un nom commun. Et les gens disent un jacuzzi, oui. ça fait très japonais.
0: Oui.
1: Mais en réalité, jacuzzi, c'est 7 frères qui sont venus en 1900 en Amérique. Les Yakutsi. De Valvason, je crois, par là. Et ils ont fait fortune avec leur invention de piscine.
0: Voilà, qui a dans le monde entier.
1: Et maintenant le J majuscule est devenu un J minuscule.
0: Ouais, voilà.
1: Et c'est la célébrité absolue. Quand les gens croient que le nom de famille devient l'objet, c'est pas une réussite, c'est ça.
0: Donc, alors, on va écouter une chanson justement en frioulant, parce qu'il y a une personne qui nous a appelé et nous disait, mais une petite chanson en frioulant, ça serait sympa, ils
1: c'est
0: ont
1: dur
0: raison.
1: À trouver. Hein.
0: Et donc, on a trouvé avec Raphaël, oui. Srindoulé. Hein.
3: C'est pour très la sympa. Famille Canduso. Voilà, d'accord. Quand vous passez un beau jour.
0: On écoute Srindoulé.

0: Alors revenons avec notre invité Franck de la Zwana, avec un N et non plus deux. Il en a perdu un petit peu en route. On voulait parler un petit peu de toi maintenant, puisque on revient un petit peu à toi. Donc on s'est aperçu que tes parents se sont bien intégrés.
1: Très bien.
0: Ton père n'était pas forcément quelqu'un qui était complètement italien, qui peut-être...
1: Non, pas de revendication.
0: Est-ce qu'il retournait quand même
1: Bien
0: Italie
1: sûr.
0: Ça, par contre, oui.
1: Ah oui, oui, on allait tous les ans en Italie. En 71, il a construit une maison. Et oui, ça a été mes vacances familiales, enfantines, jusqu'à il n'y a pas très longtemps. J'y allais trois fois par an, oui.
0: Toi, tu as quand même bercé beaucoup
1: totalement,
0: dans cette double culture.
1: Pas un peu, beaucoup, ouais. Bien sûr. Pour moi, c'était une évidence. C'était une partie de moi-même. Ouais. Il s'agit pas de... Alors, je ne suis pas revendicatif, mais je suis Fourlan, comme je m'appelle Franck, ça fait partie de moi, quoi.
0: Et tu te sens... avec cette double nationalité, enfin, cette double culture.
1: Oui et non, Michel. Moi, je me sens...
0: toujours un pied là, un pied là-bas.
1: Oui, en pratique, oui. D'ailleurs, tu connais ma profession. J'ai choisi une profession médicale parce que je voulais un métier international, que je pouvais exercer partout. Et j'ai choisi cette profession pour aller vivre en Italie. Après, les aléas de la vie font que j'y suis pas parti. Et que j'ai moi aussi fait mon petit trou ici, donc ça va quand même. Mais j'ai toujours une forte nostalgie et attirance de l'Italie. Et là, c'est le paradoxe, même si j'adore le Frioul, hein, il n'y a aucun problème. Je me vois bien partir à la retraite en Italie en général.
0: Si c'est le Frioul, ça que je voulais te poser comme
1: si question. C'est le Frioul, c'est bien, mais si ce n'est pas le Frioul, ce n'est pas si grave.
0: Je crois
1: si
0: que tu vas du côté de Montecatini,
1: oui,
0: et ça te plaît bien, explique-moi.
1: Oui, ça me plaît, parce qu'on parlait de mosaïque, et que j'aime bien l'esthétisme fin 19e, et que Montecatini, c'est donc une ancienne station thermale, où il y a partout des fresques et des mosaïques. C'est très très joli. Ouais. J'en fais pas la promo parce que je veux pas que les gens y aillent.
0: Voilà. Alors Montecatini aussi, c'est parce que c'est une station balnéaire.
1: Non, thermale.
0: Thermale.
1: Ouais, voilà. Qui s'est jumelée il y a pas longtemps. Vous avez vu dans le métro, il y a des pubs pour Vichy. Ils ont depuis 2-3 ans, ils ont réuni une petite dizaine de villes thermales très belles, un petit peu démodées. Il y a Vichy, Montecatini. Il y en a deux, je crois. En République tchèque, il doit y avoir Baden-Baden. Ouais. C'est toujours des stations qui ont une infinité, encore une fois, architecturale. Moi, j'aime beaucoup Montecatini parce que c'est un peu démodé. J'aime bien ce qui est démodé.
0: Alors, tu peux nous parler aussi. Donc, voilà, tu as une profession médicale, ça se passe bien pour toi.
1: Oui, très bien.
0: Tu as une passion aussi qui est les voitures anciennes.
1: Oui, j'aime beaucoup les voitures anciennes.
0: Oui, mais alors, toi, tu as quand même un problème, c'est que ce n'est pas des voitures anciennes italiennes.
1: Qu'est-ce
0: qui se passe?
1: C'est comme ça.
0: Explique-nous un peu cette passion.
1: Moi, j'aime bien une esthétisme années 60. Les chansons, c'est 60, j'aime beaucoup, 70 à la rigueur. Les voitures, je trouve que c'est joli, c'est petit, c'est mignon, ça roule pas vite, mais on s'en fiche. Et je vais en Italie avec, même avec des voitures de 60 ans, je vais en Italie.
0: Quelle marque alors c'est les...
1: ah, Je dis pas, c'est comme le Frioul.
0: Ah, on dit pas ça?
1: Non, on dit pas.
0: Ah bon, d'accord.
1: Je veux pas que ce soit connu.
0: Ah bon, mais par contre, tu as quand même un petit côté italien sur tes voitures.
1: Tout le temps, elles ont toutes un autocollant Frioul à l'arrière gauche.
0: Voilà, petit côté...
1: Et d'ailleurs, les gens parfois m'arrêtent. Oh, un Fourlan, vous êtes de quel village, etc.
0: Ah oui, ça. Oui.
1: Parce que l'autocollant est discret, il n'est même pas signé, en fait. Hein. C'est un petit aigle bleu et jaune. Et il n'y a même pas écrit Frioul. Donc, quand les gens le voient, ils le reconnaissent. Si c'est un Fourlan, c'est en ça que je ne suis pas revendicatif. Je n'ai pas un gros autocollant. Parce que j'ai aussi des autocollants Frioul libre et tout. Parce que je trouve ça ridicule. Mais je ne décolle pas. Non, c'est des petits autocollants Frioul discrets.
0: D'accord. Ah ben c'est super. Bon, voilà. Donc, tant mieux avec ces passions pour la voiture. C'est dommage. Tu ne veux pas donner le...
1: Non, je peux le dire. J'aime beaucoup une marque oubliée, comme Montecatini, comme le Frioul.
0: Ah, voilà. On va savoir.
1: J'aime tout ce qui est de qualité et oublié. Et ma marque favorite, c'est la marque Sunbeam, voiture anglaise.
0: Que nous-mêmes, on ne connaît pas.
1: Voilà. Bah non, c'est comme le Frioul. Donc, je vais en Sunbeam au Frioul.
0: Voilà.
1: Les gens me disent, tu vas où, avec quoi?
0: Avec quoi?
2: Alpine Sunbeam.
1: Voilà,
2: non,
1: c'est
2: oui.
1: Ça. Ah voilà un amateur.
2: Oui, moi, j'étais aussi un collectionneur.
1: Ah bon, tu as eu quoi?
2: Alors, j'ai eu des DS, parce que moi, et puis j'ai eu une Cinquecento de 67 pendant longtemps.
1: Ouais.
0: Une anecdote par rapport aux voitures de collection, ce qui est assez étonnant d'ailleurs, c'est qu'on s'est retrouvé en Italie et tu avais donc une voiture décapotable, hein, c'était une décapotable, et puis on s'est mis dans les rues, je crois que c'est plus trop où on était.
1: C'était Arezzo, je crois.
0: Arezzo, et puis donc tu n'as même pas mis la capote et tout.
1: Bah non.
0: Mais attends, mais tu ne mets pas la capote, les gens, ils peuvent...
1: Mais Michel, c'est moins dangereux en fait, de ne pas mettre la capote que de la mettre. Parce que tu ne la mets pas, dans le pire des cas, tu as... Dans le pire... Oui, dans le sens automobile.
0: Oui, bien sûr.
1: Dans le pire des cas, un voleur va ouvrir la boîte à gants, il voit qu'il n'y a rien, il ferme la boîte à gants.
0: Si tu mets... Non, mais c'est surprenant parce qu'il y avait un respect quand même de ces voitures anciennes et donc les gens ne les touchent pas. Tu l'as dit toi-même, hein, que finalement...
1: J'ai toujours laissé décapoter mes voitures, j'ai jamais eu de problème.
0: Jamais eu de problème.
1: À Paris, ici, on m'a volé une casquette.
0: Une casquette, bon, ça va. Peut-être qu'il faisait très chaud alors.
1: Oui, peut-être.
0: Alors, on va écouter aussi une chanson que tu aimes beaucoup, enfin, avec un chanteur, Gino Paoli.
1: Oui, bien
0: on
1: sûr.
0: Avait fait une bio tout à l'heure. Quattro amici al bar, parce que c'est un peu aussi peut-être... j'aime bien cette chanson parce que ça fait un peu penser à l'ambiance italienne. En Italie, il y a toujours un bar où
1: comme
0: on
1: tous
0: se
1: les Italiens, on a tous ici, je pense, à cette table, la nostalgie d'un vrai bon café.
0: Ouais.
1: Et puis, comme tous les Italiens, la première chose qu'on fait... Dès qu'on passe l'autoroute, dès la frontière, on s'arrête à la première pompe à essence, on boit un café.

0: Alors, nous sommes toujours avec Franck qui nous parle un petit peu de sa famille, de ses parents, et puis donc également de son intégration, hein, il faut bien le dire comme ça, qui s'est passé dans de bonnes conditions.
1: Ben je pense que les petits-enfants étrangers d'il y a 50-60 ans, c'était plus simple pour eux, c'est évident. Alors, est-ce que c'est la religion, la couleur de peau, j'en sais rien. Mais ce qui, je ne pense pas que ce soit. C'est plus, même pour les petits noirs, les petits arabes, c'était plus simple, je pense, il y a 60 ans. Ce n'est pas une question de couleur de peau et de religion.
0: Alors justement,
1: si ça marchait mieux avant, c'est parce que je pense que tout le monde était plus facile. Il y avait de l'ascenseur social pour tout le monde.
0: Ah, et tu penses que le gâteau maintenant est plus restreint, quoi.
1: C'est pas...
0: Alors justement, qu'est-ce que tu dirais aux nouveaux émigrés italiens qui viennent, qui sont
1: Je profite de la radio pour poser une question, parce que je rencontre beaucoup, quand je dis beaucoup, c'est beaucoup, de gens plus jeunes que moi, mais qui sont déjà des vrais adultes. Je rencontre beaucoup de couples avec famille, enfants, de 40 ans, qui viennent en France s'installer. Donc une immigration un peu particulière.
2: Oui, c'est différent.
1: C'est pas une immigration de misère. Je parle avec eux, ils me disent « Oui, maçons. Mais tu sais, l'Italie, c'est pas ce que tu crois. » Je dis « Oui, bien sûr. » Mais je leur pose... C'est des gens qui ont effectivement souvent des bonnes professions.
2: Des diplômés.
1: J'ai rencontré récemment un chirurgien. Un chirurgien qui a, 45-50 ans maximum. J'ai compris, il m'a expliqué. Le type brillant, gentil, compétent, rien à dire. Il m'a dit, quand il a été diplômé en Italie, il a fait gratte-papier pour le chef de service pendant 2 ans.

0: alors qu'il était bon.
1: Il n'était pas valorisé.
0: Donc,
1: quoi.
0: Il n'est pas valorisé. Donc, il en a eu marre, et il est venu en France, et ses collègues lui ont dit, bah, t'es chirurgien, bah, vas-y, enfile ta blouse, viens, on y va. Il a été très étonné de voir qu'instantanément, on lui faisait confiance, et il, comme il est bon, il s'est très très vite intégré. Mais il m'expliquait pourquoi, justement, il avait dû quitter l'Italie.
1: Ça, c'est un peu triste. Hein, c'est...
0: Bien sûr que c'est triste.
1: C'est un peu triste. Et qu'est-ce que tu leur dis à ces émigrés qui viennent là pour se
0: réussir? Alors, je leur dis bienvenue, ouais. Parce que j'aime bien que ça se mélange. Je suis un peu étonné. J'ai dit, je pense malheureusement que vous avez tort sur le moyen terme, parce que la France que vous avez, qui vous a accueilli il y a 10 ans tournait rond. Et je pense que dans 5 ans, l'Italie tournera plus rond que la France. Et ces gens qui sont là, des immigrés frais, hein, dirons-nous, me confirment qu'il y a une vraie dégradation en 5 ans. Alors, donc je pense qu'on ira tous en Italie.
1: On va écouter la dernière chanson de cette interview, et tu voulais absolument cette chanson. C'est Mina qui chante ses téléphonades avec l'arrangement d'Ennio Morricone.
0: J'adore cette chanson parce que pour moi, elle est extrêmement raffinée. C'est toute l'Italie, c'est précis, c'est élégant, c'est... les années 60, c'est le talent, la voix de Mina, le génie de Morricone, qui est pour moi un vrai génie, un des vrais 10 grands musiciens du XXe siècle. Et c'est un plaisir, c'est un vrai grand plaisir nostalgique d'écouter cette chanson.

0: Merci Franck de la Zona.
1: Merci
0: pour,
1: à toi Michel.
0: Avoir donc voilà, on est reparti un peu dans ce Frioul des années 40 et même avant-guerre. Tu nous as bien expliqué. C'était très sympa. Et tu disais que peut-être on fera un jour une émission sur les musiques de films parce que
1: oui,
0: tu
1: avec
0: aimes
1: plaisir.
0: Ça aussi. Voilà. Juste deux mots. Tu pars où en Italie cet été?
1: Je ne sais pas encore.
0: D'accord.
1: Mais ça sera en Italie.
0: Ça sera en Italie.
1: C'est obligé. Je ne sais pas quelle sonnerie, parce que j'en ai plusieurs.
0: Il a plusieurs. Merci à toi.
1: Merci à vous.
0: Et à
1: toute l'équipe.
0: À quelques mots en frioulant, les 30 secondes.
1: Mangdi a duki frulangs di parigi.
0: Merci à toi, Franck.
1: Merci à vous.

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0: Michel, c'est terminé. Hein.
1: Oui, c'est terminé. Ah, c'était belle cette chanson pour Lucia. La mia sorella preferita, numero uno.
0: Ciao, ciao Lucia.
1: Ciao Lucia Antonio. Et Antonio. Bene. Alors, juste une petite info. J'ai eu l'occasion d'aller visiter Notre-Dame depuis qu'elle a été rouverte. Là, j'y étais que cette semaine. Vraiment, c'est fantastique. Allez-y, parce que c'est vraiment super beau. Et en plus, il n'y a pas beaucoup de files d'attente. Ça va très vite. Et dedans, on peut voir quand même correctement les beaux tableaux et les belles restaurations qui ont été faites. Allez voir Notre-Dame, d'accord ?
2: C'est un espace très, très lumineux maintenant.
1: Oui, pas du tout sombre, très beau, très blanc, avec des... Voilà, avec des belles choses magnifiques. Ouais. Bon, il nous dit qu'il faut arrêter de parler. Donc on se retrouve quand ?
0: Domenica prossima.
1: Si, d'accord. Allez, tiens, on redonne vite le téléphone parce que
0: merci
1: c'est vrai qu'il
0: Enrico.
1: A pas trop sonné.
0: Merci, Enrico.
1: 06 95 66 31 59. Vous pouvez appeler encore quelques minutes. Merci, Enrico.
2: Ciao, ciao à toutes.

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4: Bienvenue sur Radio Top Italia. On se retrouve, vous le savez, pour l'Italia Top et une version un petit peu spéciale, comme on aime le faire de temps en temps, avec une édition spéciale Cantanti Italiani più conosciuti. Et avec moi, j'accueille bien sûr sur l'antenne Valentina Esposito. Ciao Vale.
5: Ciao Stéphane. En fait, on fait une édition spéciale parce qu'on est spécial, non?
4: On est spéciaux, exactement.
5: Voilà.
4: On est heureux de vous retrouver, comme on le fait de temps en temps, de faire des émissions un petit peu spécifiques. On a fait les groupes, on a fait les chanteuses italiennes, on a fait aussi les duos. Et bien sûr, vient se rajouter à ces émissions spéciales les voix masculines italiennes. On a fait bien sûr une sélection, donc ça c'est le tome 1. On aura bien sûr une deuxième émission pour retrouver les autres voix masculines. Et on a choisi comme ça une pléiade d'artistes italiens qui ont marqué l'histoire de la musique italienne, Valentina.
5: Bien évidemment, là, ils sont listés, mais il n'y a pas un ordre dans le sens le plus connu, le moins connu, c'est juste une liste.
4: Alors, je te propose, Valentina, de commencer tout de suite cette Italia Top spéciale Cantanti Italiani più conosciuti.
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5: Le premier chanteur dont on va parler aujourd'hui, c'est Vasco Rossi, auteur, compositeur et rocker italien emblématique, actif depuis la fin des années 1970. Connu pour son style provocateur et ses textes très directs, il incarne une forme de liberté et de rébellion qui a marqué plusieurs générations. Ses concerts sont de véritables événements en Italie. Moi, je sais pas combien de concerts de...
4: Mais toi, tu vas à tous les concerts.
5: On a choisi pour vous parler de lui Vita Spericolata di Vasco Rossi.

0: C'était Vita Spericolata de Vasco Rossi. Et Stéphane Bosch va nous parler du prochain chanteur.
1: Oui, prochain chanteur, on a choisi dans notre sélection Luciano Ligabue. Et c'est un chanteur, écrivain et réalisateur. Ligabue est une figure majeure du rock italien. Ses chansons racontent souvent des histoires simples mais profondes, inspirées de la vie quotidienne et des petites villes italiennes. Il a su créer un lien très fort avec son public grâce à son authenticité. On a choisi pour vous Piccola Stella Senza Cielo. Ligabue est dans ce spécial Italia Top.
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0: C'était Luciano Ligabue avec Piccola Stella Senza Cielo. On retrouve Valentina pour notre prochaine sélection de nos voix italiennes, mais au masculin.
1: Le prochain chanteur s'appelle Tiziano Ferro. Il n'a pas besoin de présentation. On sait, un chanteur pop à la renommée internationale. Tiziano Ferro est apprécié pour sa voix chaleureuse et ses textes très personnel. Il aborde souvent des thèmes comme l'amour, la solitude et la croissance personnelle, ce qui lui a permis de toucher un public très large, notamment en Europe et en Amérique latine. Pour ce chanteur, on a choisi Perdonananananananananananana. Je la chante pas totalement parce qu'il y a le soleil à Paris. Vas-y, on écoute Perdono de Tiziano Ferro.
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0: C'était Tiziano Ferro avec Perdono. Stéphane, est-ce que tu nous parles du prochain chanteur?
1: Un prochain chanteur qui fait une carrière internationale. On parle du plus grand, je pense, chanteur actuel qui fait le tour du monde avec ses belles chansons. C'est Eros Ramazzotti qui fait partie des artistes italiens, donc les plus célèbres au monde. Et il a construit une carrière internationale impressionnante. Sa musique pop, mélodique et romantique, combinée à sa voix reconnaissable, a séduit des millions de fans à travers plusieurs générations. On va écouter une chanson mythique de Eros, Se bastasse una canzone, pour vous, dans l'Italia Top spécial voix masculine.
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0: C'était Eros Ramazzotti dans cette Italia Top spéciale avec cette belle chanson Sebastas, una canzone. On va retrouver tout de suite Valentina Esposito pour une nouvelle sélection d'un chanteur italien.
1: Prossimo cantante, prochain chanteur, Lorenzo Cherubini, mieux connu comme Jovanotti. Artiste éclectique, Jovanotti mélange avec succès pop, rap, funk et musique électronique. Toujours en évolution, il se distingue par son énergie sur scène et ses textes souvent positifs et engagés, qui parlent de liberté, de voyage et d'ouverture au monde. On a choisi pour Jovanotti l'ombelico del mondo. On l'écoute ensemble.

0: C'était Jovanotti avec L'Ombelico del Mondo. Et on retrouve Stéphane Boschi pour le prochain chanteur.
1: Oui, Valentine, prochain chanteur de notre sélection de cette Italia Top spéciale. Voix masculine, on a choisi Marco Mengoni, révélé par un télécrochet. Marco Mengoni s'est imposé comme l'une des voix les plus importantes de la scène pop italienne actuelle. Il se distingue par son intensité vocale et sa capacité à transmettre des émotions fortes dans les chansons modernes et élégantes. On a choisi l'une de ses plus belles chansons, D'où et vite, et qu'il a d'ailleurs reproduite sur la scène musicale à l'international, puisqu'il avait chanté, souviens-toi, Valentina, à l'Eurovision. Voici Marco Mengoni, D'où et vite, dans l'Italia Top spécial voix masculine.
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0: C'était Marco Mengoni avec cette très belle chanson « D'où est vite ?» Une chanson d'ailleurs Valentina qui l'a chantée aussi en français. Une prochaine voix masculine, Valentina, avec toi.
1: Ancien leader du groupe Luna Pop, Cesare Cremonini a su évoluer vers une carrière solo très réussie. Son style mêle pop raffiné et nostalgie avec des mélodies accrocheuses et des textes souvent introspectifs. Il est aujourd'hui considéré comme un des auteurs les plus élégants de la scène italienne. Pour le célébrer, on a choisi une chanson qu'il a chantée avec le groupe Luna Pop à l'époque, 50 Special. Aujourd'hui pour vous, sur l'Italia Top.

0: Siete 50 special de Cesare Cremonini. Et Stéphane Bosque, il nous parle du prochain artiste.
1: Prochain artiste que Lana a choisi, c'est un artiste très populaire auprès des jeunes. Ultimo s'est fait connaître grâce à ses chansons intimes et autobiographiques. Il aborde des thèmes comme les émotions, les difficultés personnelles et les rêves, créant une forte connexion avec son public. On a choisi la chanson I tuoi particolari. Voici Ultimo dans ce spécial Italia Top.
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0: C'était la voix de Ultimo avec I Tuoi Particolari. On continue notre sélection de voix masculines italiennes.
1: La prochaine voix qu'on a choisie, c'est celle de Umberto Tozzi, icône de la pop italienne des années 70 et 80. Umberto Tozzi est célèbre pour ses chansons mélodiques devenues des classiques internationaux. Son style simple et efficace a traversé le temps et continue d'être apprécié aujourd'hui. Bien évidemment, on ne pouvait pas que choisir Gloria pour ce chanteur, donc on vous la propose aujourd'hui sur l'Italia Top.
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0: C'était Gloria de Umberto Tozzi. Et Stéphane Boschi va nous parler du prochain chanteur.
1: Et oui, un ténor mondialement reconnu, Andrea Bocelli, a su rapprocher le grand public de la musique classique grâce à son style crossover. Sa voix puissante et émotive en fait l'un des artistes italiens les plus respectés à l'international. Un tube incontournable qu'il a fait connaître aussi en France, Con te partirò, c'est ce qu'on vous propose tout de suite dans cette Italia Top spéciale voix masculine.

0: C'était Andrea Bocelli avec Con te partirò e partiamo subito con Valentina Esposito per scoprire il prossimo artista italiano.
1: Renato Zero, artiste unique et provocateur, est connu pour son style extravagant et ses performances théâtrales. Il a marqué la musique italienne en défendant la liberté d'expression et l'individualité, devenant une véritable icône culturelle. Je suis obligée à vous parler de cette chanson en parlant de Renato Zero. On va écouter ensemble Il Triangolo.

0: Siete il triangolo de Renato Zero. Et on continue notre liste de chanteurs italiens avec Stéphane Boschi.
1: Oui, on continue avec l'une des plus belles voix franco-italiennes, celle de Riccardo Cocciante. Richard Cocciante, chanteur et compositeur à la voix intense et reconnaissable. Riccardo est célèbre pour ses ballades passionnées. Il est également connu pour son travail dans les comédies musicales et notamment celle qui a fait un succès énorme. Au niveau international, c'est bien sûr Notre-Dame de Paris. On a choisi cette belle chanson, cette belle ballade, Il mio rifugio, Riccardo Cocciante, dans cette Italia Top, spéciale voix masculine.

0: C'était Ricardo Cochante avec Il mio rifugio. Valentina, on te retrouve pour la dernière voix masculine de notre sélection de ce spécial Italia Top.
1: Et oui, Stéphane, on arrive à la fin de notre spécial Voci maschili. Et on a choisi Francesco Gabbani. Artiste contemporain original, Francesco Gabbani se distingue pour son mélange d'ironie et de réflexion. Ses chansons abordent souvent des thèmes de société avec légèreté et intelligence, ce qui lui a permis de se démarquer sur la scène italienne actuelle. On a choisi bien évidemment la chanson avec laquelle il a gagné Sanremo, Occidentalis Karma, aujourd'hui pour vous, sur l'Italia Top.
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0: c'était Occidentalis Karma, la dernière chanson de ce spécial Voci Maschili. J'espère que vous avez apprécié cette émission un peu particulière et qui vous donne un peu de choses à étudier si vous ne connaissez pas certains de ces artistes. Mais je m'en doute que vous les connaissiez tous.
1: Et oui, grâce à la programmation de Radio Top Italia. 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Merci Valentina d'avoir été avec nous pour cette édition spéciale Voix Masculine. Il y aura sûrement une deuxième édition pour retrouver d'autres artistes italiens. Et on vous remercie également, chers auditeurs, de votre fidélité. On vous dit à très vite sur l'antenne de Radio Top Italia. Ciao Vale.
0: Ciao Stefano.
1: Ciao a tutti.
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1: 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On a longtemps cru que partir était une urgence de passage, un besoin temporaire. Mais le dernier rapport sur les Italiens dans le monde nous raconte toute une autre histoire. En fait, l'émigration est devenue structurelle, comme le soulignent les auteurs du rapport. Mais qu'est-ce que cela signifie réellement? Est-ce que cela s'implique pour un pays comme l'Italie que quelque chose est en train effectivement du budget de changer? Nous allons en parler avec la sociologue Delfina Licata bientôt. Restez là.

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